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1: Bonsoir à tous. D'abord, dans le dossier Liana, les causes de la mort de la fillette de 11 ans restent inconnues à ce stade. Les médecins légistes poursuivent leurs analyses complémentaires, notamment toxicologiques et génétiques, afin de tenter de préciser les circonstances du décès. En Corrèze, l'émotion reste vive après la mort de Bernadette Chirac à l'âge de 93 ans, ancienne première dame de Jacques Chirac et figure politique locale très présente pendant plusieurs décennies. Elle fait l'objet de nombreux hommages. À Nice, les drapeaux seront mis en berne jusqu'à lundi en signe de deuil. À Carpentras, la nouvelle majorité RN a voté la suppression de la subvention de 3000 euros accordée au planning familial. L'association dénonce une décision symbolique et s'inquiète de ses conséquences, tandis que la municipalité évoque une situation budgétaire contrainte. Dans l'actualité judiciaire, les dernières représentations de la pièce de Patrick Bruel ont été annulées. L'artiste est visé par plusieurs accusations de violences sexuelles qu'il conteste et une dizaine de plaintes ont été déposées. Ces affaires ont entraîné l'annulation progressive de sa tournée et de plusieurs spectacles. Côté économie, la ministre de l'Agriculture annonce l'entrée en vigueur d'une aide sur les carburants destinée aux agriculteurs, une mesure présentée comme un soutien durable pour accompagner la filière dans un contexte de tension économique. À l'international, Donald Trump affirme qu'il resterait environ 21 à 22% des stocks de missiles iraniens

dans un contexte de forte tension au Moyen-Orient, marqué par des échanges et des frappes entre l'Iran, Israël et les États-Unis. En sport, à Roland-Garros, la Russe Mira Andreeva remporte son premier titre du Grand Chelem à seulement 19 ans en dominant Maja Chwilinska en finale en 2-7. Et puis en Formule 1, Kimi Antonelli décroche la pole position du Grand Prix de Monaco au terme de qualifications très serrées. Il devance Max Verstappen tandis que les Ferrari de Lewis Hamilton et Charles Leclerc complètent les premières lignes. Le Français Isaac Hadjar signe une belle performance avec une cinquième place sur la grille.

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1: Bonjour à tous. Mort de Liana, 5000 personnes sont attendues à la marche blanche organisée aujourd'hui à Fleurance. Elle est organisée par la mairie dans la commune du Gers, d'où la jeune fille de 11 ans avait disparu la semaine dernière. Elle débutera à 15h et ses parents ont annoncé leur participation. Le corps de la collégienne a été retrouvé dans le silo d'un site agricole désaffecté de Puy-Gasquier après plusieurs journées de recherche. Suite à ce drame, Bruno Retailleau a annoncé vouloir créer une cour disciplinaire de la magistrature, et ce pour proposer d'éventuelles sanctions à la place de l'actuel Conseil supérieur de la magistrature en réaction au dysfonctionnement dans l'affaire Liana. Les antécédents du principal suspect Jérôme Barella ont été dévoilés lors de l'enquête. Il a fait l'objet de plusieurs signalements ou plaintes, notamment pour viol sur mineur. Politique, la nouvelle maire RN de Carpentras supprime la subvention accordée au planning familial. Elle a expliqué sur son site internet que la situation budgétaire calamiteuse de la ville oblige la commune à redoubler de rigueur dans sa gestion financière. Le montant de la subvention était de 3000 euros. Guerre au Moyen-Orient, Israël affirme avoir frappé environ 150 positions du Hezbollah dans le sud du Liban en 48 heures. Plus tôt dans la journée hier, l'armée libanaise a annoncé que plusieurs de ses soldats avaient été tués dans un bombardement israélien. De son côté, Donald Trump a affirmé qu'il reste à l'Iran 21 à 22% de ses missiles. Il a précisé que c'est beaucoup, mais bien moins qu'au début de la guerre. Fait divers, dans l'Ohio, des tirs ont fait 12 blessés en marge d'une fête locale hier. Au moins deux individus semblent être à l'origine de ces tirs. Les autorités mènent l'enquête auprès des témoins et examinent des vidéos prises avec les téléphones portables. La population est invitée à partager toute information pouvant aider à l'arrestation des tireurs dont l'identité n'est pas précisée. Mort de Bernadette Chirac, de nombreux hommages ont été rendus à l'ancienne première dame qui s'est éteinte vendredi à 93 ans. Dans un communiqué, l'Élysée a notamment salué le fait qu'elle a fait rayonner la maison de la République partout dans le monde. Nicolas Sarkozy a salué une femme qui a fait rayonner la nation avec dignité.

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1: Pour ce dimanche 7 juin, avec les American Days au château de la Roche-Courbon, véhicules américains, cosplay, concerts, blues, country, tour mécanique et village d'artisans, tout ce dimanche, rendez-vous au château de la Roche-Courbon à Saint-Porcher. La plage de la Grande Conche à Royan accueille la 24e édition du festival Le Rêve d'Icare. Cerf-volant géant, création spectaculaire et animation pour toute la famille. Rendez-vous sur la plage de la Grande Conche pour la 24e édition du festival Le Rêve d'Icare. Week-end au jardin, jardin médiéval à côté de l'église de Saint-Sulpice de Royan, organisé par l'association Porte de l'Océan 17, plongée au cœur du Moyen-Âge, au programme pour petits et grands, visite du jardin médiéval, découverte des plantes et de leur usage, jeu de piste médiévale, atelier autour des plantes. Rendez-vous à Saint-Sulpice de Royan à côté de l'église. En Pays Marais-Oléron, skatepark en fête à Saint-Georges-d'Oléron, des initiations gratuites au skate, roller, trottinette, des démonstrations de slalom et d'acrobatie aérienne par des sportifs de haut niveau et bien d'autres animations gratuites. Compétition de skate proposée donc aujourd'hui au Prévalet jusqu'à 19h. C'est au skatepark des Prévalets à Saint-Georges-d'Oléron. Vous ne manquerez pas la fête de la pêche aujourd'hui à l'étang de Béligon à Rochefort jusqu'à 17h. Démonstration des différentes techniques de pêche en eau douce. La loutre rochefortaise propose des initiations à la pêche au cou, sans permis, matériel fourni. Rendez-vous aujourd'hui à l'étang de Béligon à Rochefort. On termine avec quelques vide-greniers à vous proposer pour ce dimanche. Rendez-vous à Rochefort, brocante à Anières-la-Giraud, Baugé, Bigné, Bourg-Saffran-le-Chapu, Bussac-sur-Charente, brocante à Chaillivette, vide-grenier à Champagne, Clam, Cormes-Écluse, Dompierre-sur-Mer, Grandjean, Juic, La Rochelle, vide-grenier à Leuché, Mérignac, Mornac-sur-Seudre, Saint-Georges-de-Didonne, Saint-Hippolyte, Saint-Palais-sur-Mer, Saint-Martin-d'Ary, Saint-Pierre-d'Amélie, Saint-Rogatien, Saint-Ramin-de-Benet, vide-grenier également à Saujon, allée de la Taillée Verte, brocante à Thor, ainsi qu'à Tesson. Voilà pour quelques rendez-vous, très bon dimanche.

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0: demoiselles avec un peu de tendresse pour vous accueillir. C'était Phil Collins, Against All Odds dans les années 80. Bienvenue. Et très bon dimanche, merci de nous avoir choisis en ce dimanche 7 juin. Accordons-nous dans un instant, juste après le rendez-vous de l'info nationale, 8h. À 8h, on retrouve Pauline Leduc pour le Flash Info National. Bonjour Pauline.
1: Bonjour à tous. Mort de Liana, une ancienne collègue du suspect Jérôme Barella estime inadmissible l'absence d'alerte après son licenciement pour comportement inapproprié. Cette enseignante témoigne. Il a été licencié en 2021 et elle ne comprend pas comment cet homme a pu passer entre les mailles du filet. Plusieurs plaintes avaient été déposées contre lui, notamment pour viol sur mineur. Une marche blanche est organisée à 15h pour Liana dans le Gers. Et les parents de la collégienne de 11 ans participeront à cette marche blanche. Elle est organisée par la mairie de Fleurance et 5000 personnes sont attendues pour lui rendre hommage. Son corps a été retrouvé en fin de semaine dans le silo d'un site agricole désaffecté de Puy-Gasquier après plusieurs journées de recherche. Économie, Bouygues Free et Orange rachètent SFR pour plus de 20 milliards d'euros. Les autorités de la concurrence doivent encore se prononcer sur ce retour à trois opérateurs télécoms qui fait d'ailleurs planer une menace sur l'emploi après 2029. Elles peuvent encore mettre leur veto. La clôture du rachat est espérée pour le second semestre 2027. Les salariés de SFR ont été assurés que leurs emplois seraient maintenus jusqu'en 2029. Les salariés de Decathlon sont en colère. Ils attendent une réponse de leur direction après les bons résultats du groupe qui affiche des bénéfices estimés à plus de 900 millions d'euros. Ils estiment que leurs conditions de travail et leur rémunération ne correspondent pas à la bonne santé de l'entreprise. Ils demandent ainsi de meilleurs salaires et conditions de travail. Diplomatie, la Chine mène des opérations près de Taïwan après des discussions entre le Japon et les Philippines. Les gardes-côtes taïwanais ont réagi aujourd'hui en annonçant avoir déployé des navires dans le secteur pour répondre de façon appropriée à l'opération chinoise qui viole, selon l'île, le droit international. Musique, Taylor Swift est l'artiste musicale féminine la plus riche de l'histoire. En 2 ans seulement, elle est parvenue à doubler sa fortune, qui atteint désormais les 2 milliards de dollars selon une estimation Forbes, et ce en réenregistrant ses premiers albums. C'est d'ailleurs un record. Elle vient également d'annoncer la sortie d'un nouveau titre, enregistré pour la bande originale de Toy Story 5.
0: Merci beaucoup. Retour de l'information nationale dans une heure.

Et on est en direct, bonjour à tous, ravi de vous retrouver, 8h02, merci d'avoir choisi Demoiselle, votre radio de proximité en Charente-Maritime. Je vous souhaite un excellent dimanche, nous sommes le 7 juin, bonne fête au Gilbert qui nous écoute. Alors les conditions météo seront plus calmes aujourd'hui, encore un peu de nuages, mais rassurez-vous, les éclaircies seront au rendez-vous pour ce dimanche. En ce qui concerne les températures, un peu frais ce matin, avec une dizaine de degrés seulement, mais ça va se réchauffer dans l'après-midi, elles vont progresser ces températures, avec 22 à 24 degrés prévus sous abri dans l'après-midi. Allez, dans un instant, 8h15 les courses, 8h30 ce sera l'heure de votre agenda loisir. Je parlerai de rendez-vous à vivre pour cette journée de dimanche. Et puis l'horoscope de Caroline à 8h45. Bon réveil, merci d'être avec nous, accordons-nous, c'est parti.

0: Demoiselle, à l'époque, elle avait laissé ses couettes de côté. Hein. C'était dans les années 70. Tu es le soleil avec Sheila sur la radio d'ici. 8h15, c'est l'heure de retrouver Tom Kazak pour les courses, les pronostics hippiques.
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2: Bonjour, bonjour à tous. Direction l'hippodrome de Paris-Longchamp et les 1400 mètres de la nouvelle piste à l'occasion du Quintet Plus de ce dimanche 7 juin 2026. Disputés dans le prix de l'île de la Cité, ils seront 16 protagonistes au départ vers 15h15. En tête de notre sélection, le 11, No Limit Dream, incontournable en pareille société en 38,5 de valeur, sa place est sur le podium et pourquoi pas sur la plus haute marche. Suivez de l'As, Tortizambert, qui donne toujours le meilleur de lui-même dans un parcours. Le 2, Alem, va découvrir la catégorie des quintés avec de légitimes ambitions. Le 5, Marcus Aurelius, au top de sa condition physique actuellement. Et enfin, le 3, Fogado, devrait afficher des progrès sur sa dernière prestation. Il complétera notre sélection. Une sélection que vous pouvez retrouver sur ma chaîne YouTube Tom Kazak, les pronostics hippiques avec mes dernières minutes. Donc notre choix aujourd'hui, premier le 11, No Limit Dream. Second l'As, Tortizambert. Troisième le 2, Alem. Quatrième le 5, Marcus Aurelius. Cinquième le 3, Fogado. Le second choix le 6, le 9 et le 8. Et à vous la fortune.
0: Merci beaucoup Tom Kazak, on vous retrouve dans une heure. 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

0: Demoiselle, cet extrait de La Route Fleurie, l'opérette de Francis Lopez, Copain Copain, c'était bien sûr Georges Guettari et Bourville sur Demoiselle, 8h33.
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0: Pour ce dimanche 7 juin, avec les American Days au château de La Roche-Courbon, véhicules américains, cosplay, concerts, blues, country, tour mécanique et village d'artisans, tout ce dimanche, rendez-vous au château de La Roche-Courbon à Saint-Porchaire. La plage de la Grande Conche à Royan accueille la 24e édition du festival Le Rêve d'Icare. Cerf-volant géant, création spectaculaire et animation pour toute la famille. Rendez-vous sur la plage de la Grande Conche pour la 24e édition du festival Le Rêve d'Icare. Week-end au jardin, jardin médiéval à côté de l'église de Saint-Sulpice de Royan, organisé par l'association Porte de l'Océan 17, plongée au cœur du Moyen-Âge, au programme pour petits et grands, visite du jardin médiéval, découverte des plantes et de leur usage, jeu de piste médiévale, atelier autour des plantes, rendez-vous à Saint-Sulpice de Royan à côté de l'église. En Pays Marais-Oléron, skatepark en fête à Saint-Georges-d'Oléron, des initiations gratuites au skate, roller, trottinette, des démonstrations de slalom et d'acrobatie aérienne par des sportifs de haut niveau et bien d'autres animations gratuites, compétition de skate proposée donc aujourd'hui au Prévalet jusqu'à 19h. C'est au skatepark des Prévalets à Saint-Georges-d'Oléron. Vous ne manquerez pas la fête de la pêche aujourd'hui à l'étang de Béligon à Rochefort jusqu'à 17h, démonstration des différentes techniques de pêche en eau douce. La loutre rochefortaise propose des initiations à la pêche au cou, sans permis, matériel fourni. Rendez-vous aujourd'hui à l'étang de Béligon à Rochefort. On termine avec quelques vide-greniers à vous proposer pour ce dimanche. Rendez-vous à Rochefort, brocante à Anières-la-Giraud, Baugé, Bigné, Bourg-Saufranc-le-Chapu, Bussac-sur-Charente, brocante à Chaivette, vide-grenier à Champagne, Clam, Cormécluse, Dompierre-sur-Mer, Grandjean, Juic, La Rochelle, vide-grenier à Lechet, Mérignac, Mornac-sur-Seudre, Saint-Georges-de-Didonne, Saint-Hippolyte, Saint-Palais-sur-Mer, Saint-Martin-d'Ary, Saint-Pierre-d'Amélie, Saint-Rogatien, Saint-Ramon-de-Benet, vide-grenier également à Saujon, allée de la Taillée Verte, brocante à Thor, ainsi qu'à Tesson. Voilà pour quelques rendez-vous, très bon dimanche.

0: Dans le cœur des souvenirs, bon dimanche matin avec Vive les vacances, c'était Gérard Lenormand, on a pris beaucoup de retard, 8h50, bonjour Caroline.
1: Bonjour tout le monde, bienvenue pour votre horoscope du Bélier, journée à investissement plus, cela peut être financier mais aussi physique et moral. On peut avoir besoin de vous, de votre soutien, vous diffusez votre énergie. Les taureaux, des discussions peuvent être importantes avec votre conjoint ou un partenaire de travail. Vous devez vous montrer concentré, calme et minutieux dans vos démarches. Pour les Gémeaux, comme vous avez une belle énergie vitale, ça ne vous dérangera pas trop d'assurer et votre travail et d'autres activités dans votre foyer. Un peu stressant, mais vous faites. Pour les cancers, cette lune vous inspire, vous rend créatif et vous permet de trouver des solutions à vos problématiques du moment. Vous devez garder confiance en vous et en votre intuition. Pour les lions, des soucis familiaux ou domestiques vous stressent un peu. Ne vous excitez pas et gardez votre calme car vous allez assurer et cet embarras et les activités prévues du jour. Les vierges, vous avez un bon relationnel et cela vous apporte une forme de sécurité dont vous avez besoin en ce moment. Ayez confiance en votre intuition qui est puissante aujourd'hui. Les balances, certains d'entre vous ont à négocier un contrat, quelque chose qui a trait à l'argent et vous devez garder votre calme et user de votre diplomatie pour cela. Ce sera chose faite. Les scorpions, cette lune dans votre signe vous inspire et vous pousse à faire du bon travail, premier des camps. Le deuxième peut être en proie à certains blocages qui freinent ses projets. Pour les sagittaires, ceux du début galopent vers le succès. Quoi que vous fassiez, ça fonctionne. Les autres sont plus calmes mais visent une stabilité, une sécurité constructive. Les capricornes, dans cette période un peu turbulente, vous avez des amis, un entourage à la hauteur. De bonnes nouvelles vous remontent le moral et vous aident à avancer. Les Verseaux, cette lune vous contrarie un peu en vous apportant des obligations domestiques ou familiales qui vous retardent un peu. Ça n'est pas grand-chose de grave. Enfin les Poissons, pour vous, cette lune vous offre une belle intuition et beaucoup de créativité dans vos activités. On vous fait confiance et c'est gratifiant. Je vous souhaite une excellente journée sur Demoiselle. À demain.
0: Et à tout à l'heure également, leçon de rattrapage à 9h45. Merci beaucoup Caroline, votre rendez-vous accordons-nous, c'est avec le rétro du Saint-Vegas.
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0: Allez, très bon dimanche, merci d'avoir choisi Demoiselle, votre radio de proximité en Charente-Maritime. On revient dans un instant, juste après le Flash Info National. Bon réveil, bon dimanche, 7 juin, il est 9h. 9h, on fait le point sur l'actualité. Bonjour Pauline Leduc.
1: Bonjour à tous. Mort de Liana, 5000 personnes sont attendues à la marche blanche organisée aujourd'hui à Fleurance. Elle est organisée par la mairie dans la commune du Gers, d'où la jeune fille de 11 ans avait disparu la semaine dernière. Elle débutera à 15h et ses parents ont annoncé leur participation. Le corps de la collégienne a été retrouvé dans le silo d'un site agricole désaffecté de Puy-Gasquier après plusieurs journées de recherche. Politique, le projet de loi sur l'antisémitisme et le racisme sera présenté le 1er juillet en Conseil des ministres. C'est ce qu'a annoncé Aurore Berger. La ministre déléguée chargée de l'égalité entre les femmes et les hommes souhaite renforcer la lutte contre la haine en ligne. L'examen du texte débutera au Sénat et l'objectif est qu'il puisse être adopté avant la fin de l'année. Nuit blanche à Paris, la maire du 10e arrondissement a été agressée selon la ville qui met en cause des militants intégristes d'extrême droite. Ils auraient cherché à empêcher l'ouverture de l'église Saint-Laurent. L'élu dit avoir reçu des coups. Sur X, elle a précisé qu'elle portera plainte et a remercié les forces de l'ordre pour leur mobilisation. Guerre au Moyen-Orient, Israël affirme avoir frappé environ 150 positions du Hezbollah dans le sud du Liban en 48 heures. Plus tôt dans la journée, l'armée libanaise a annoncé que plusieurs de ses soldats avaient été tués dans un bombardement israélien. De son côté, Donald Trump a affirmé qu'il reste à l'Iran 21 à 22% de ses missiles. Il a précisé que c'est beaucoup, mais bien moins qu'au début de la guerre. De leur côté, les États-Unis ont affirmé avoir abattu 2 drones iraniens alors que le conflit entre aujourd'hui dans son 100e jour. Et au Liban, la frappe israélienne aurait fait 2 morts ainsi que 22 blessés. Et ce, malgré un cessez-le-feu en vigueur entre Israël et le Hezbollah. C'est ce qu'a annoncé ce matin le ministre libanais de la Santé. Des femmes et des enfants figurent parmi les victimes. Coupe du monde de football, le patron du groupe M6 estime que 90% des Français regarderont la compétition alors que la chaîne diffusera 54 matchs. Il attend notamment des points d'audience au-delà des 20 millions de téléspectateurs par rencontre si la France va loin dans la compétition. Le mondial débute le 11 juin et se déroulera aux États-Unis, au Canada et au Mexique.
0: Merci beaucoup Pauline, retour de l'information nationale dans une heure, à tout à l'heure.

On va faire un peu de place à celles et ceux qui viennent de nous retrouver sur vos fréquences en Charente-Maritime, Demoiselle Pays Rochefort, 97.8 sur le bassin Marais-Oléron, sur le 107, sur la Côte de Beauté, 102.2 et Demoiselle Sainte, 102.3. Bienvenue à vous, j'espère que vous allez bien ce dimanche. Nous sommes le 7 juin avec une météo plutôt agréable pour cette journée. Les conditions seront donc calmes. Un petit peu de nuages, mais rassurez-vous, les éclaircies seront au rendez-vous de ce dimanche. En ce qui concerne les températures, un peu frais en ce début de journée, mais voilà, ça va se réchauffer dans l'après-midi avec 22-24 degrés pour les températures prévues sous abri. Bonne fête au Gilbert qui nous écoute. 9h15, rendez-vous avec les courses de Tom Kazak. 9h30, je parlerai de rendez-vous à vivre pour cette journée de dimanche dans votre agenda loisir. Et puis l'horoscope de Caroline. Bon réveil.

0: Les petits ruisseaux font les grandes rivières. Jeanne Moreau pour le clin d'œil souvenir sur Demoiselle. Belle matinée à tous, 9h16. C'est l'heure de retrouver Tom Kazak pour les courses. Les pronostics hippiques.
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2: Bonjour, bonjour à tous. Direction l'hippodrome de Paris-Longchamp et les 1400 mètres de la nouvelle piste à l'occasion du Quintet Plus de ce dimanche 7 juin 2026. Disputés dans le prix de l'île de la Cité, ils seront 16 protagonistes au départ vers 15h15. En tête de notre sélection, le 11, No Limit Dream, incontournable en pareille société en 38,5 de valeur. Sa place est sur le podium et pourquoi pas sur la plus haute marche. Suivi de l'As, Tortizambert, qui donne toujours le meilleur de lui-même dans un parcours. Le 2, Alem, va découvrir la catégorie des quintés avec de légitimes ambitions. Le 5, Marcus Aurelius, au top de sa condition physique actuellement. Et enfin, le 3, Fogado, devrait afficher des progrès sur sa dernière prestation. Il complétera notre sélection. Une sélection que vous pouvez retrouver sur ma chaîne YouTube Tom Kazak, les pronostics hippiques avec mes dernières minutes. Donc notre choix aujourd'hui, premier le 11, No Limit Dream. Second l'As, Tortizambert. Troisième le 2, Alem. Quatrième le 5, Marcus Aurelius. Cinquième le 3, Fogado. Le second choix le 6, le 9 et le 8. Et à vous la fortune.
0: Merci beaucoup Tom Kazak, on vous retrouve demain matin. 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

0: Demoiselle, 8h30, 9h30 déjà, avec Dave en souvenir, c'était bien sûr du côté de chez Swan.
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0: Pour ce dimanche 7 juin, avec les American Days au château de la Roche-Courbon, véhicules américains, cosplay, concerts, blues, country, tour mécanique et village d'artisans, tout ce dimanche, rendez-vous au château de la Roche-Courbon à Saint-Porchaire. La plage de la Grande Conche à Royan accueille la 24e édition du festival Le Rêve d'Icare. Cerf-volant géant, création spectaculaire et animation pour toute la famille. Rendez-vous sur la plage de la Grande Conche pour la 24e édition du festival Le Rêve d'Icare. Week-end au jardin, jardin médiéval à côté de l'église de Saint-Sulpice de Royan, organisé par l'association Porte de l'Océan 17, plongée au cœur du Moyen-Âge, au programme pour petits et grands, visite du jardin médiéval, découverte des plantes et de leur usage, jeu de piste médiéval, atelier autour des plantes. Rendez-vous à Saint-Sulpice de Royan à côté de l'église. En Pays Marais-Oléron, skatepark en fête à Saint-Georges-d'Oléron, des initiations gratuites au skate, roller, trottinette, des démonstrations de slalom et d'acrobatie aérienne par des sportifs de haut niveau et bien d'autres animations gratuites. Compétition de skate proposée donc aujourd'hui au Prévalet jusqu'à 19h. C'est au skatepark des Prévalets à Saint-Georges-d'Oléron. Vous ne manquerez pas la fête de la pêche aujourd'hui à l'étang de Béligon à Rochefort jusqu'à 17h. Démonstration des différentes techniques de pêche en eau douce. La loutre rochefortaise propose des initiations à la pêche au cou, sans permis, matériel fourni. Rendez-vous aujourd'hui à l'étang de Béligon à Rochefort. On termine avec quelques vide-greniers à vous proposer pour ce dimanche. Rendez-vous à Rochefort, brocante à Anières-la-Giraud, Baugé, Bigné, Bourg-Saufranc-le-Chapu, Bussac-sur-Charente, brocante à Chaivette, vide-grenier à Champagne, Clam, Cormécluse, Dompierre-sur-Mer, Grandjean, Juic, La Rochelle, vide-grenier à Leuché, Mérignac, Mornac-sur-Seudre, Saint-Georges-de-Didonne, Saint-Hippolyte, Saint-Palais-sur-Mer, Saint-Martin-d'Arry, Saint-Pierre-d'Amélie, Sarogatien, Saramin-de-Benet, vide-grenier également à Saujon, allée de la Taillée Verte, brocante à Thor, ainsi qu'à Tesson. Voilà pour quelques rendez-vous. Très bon dimanche.

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0: Demoiselle, le clin d'œil souvenir avec Jacques Brel à l'instant, c'était Vesoul pour le clin d'œil souvenir. Bonjour Caroline.
1: Bonjour tout le monde, bienvenue pour votre horoscope du Bélier, journée à investissement plus, cela peut être financier mais aussi physique et moral. On peut avoir besoin de vous, de votre soutien, vous diffusez votre énergie. Les taureaux, des discussions peuvent être importantes avec votre conjoint ou un partenaire de travail. Vous devez vous montrer concentré, calme et minutieux dans vos démarches. Pour les Gémeaux, comme vous avez une belle énergie vitale, ça ne vous dérangera pas trop d'assurer et votre travail et d'autres activités dans votre foyer. Un peu stressant, mais vous faites. Pour les cancers, cette lune vous inspire, vous rend créatif et vous permet de trouver des solutions à vos problématiques du moment. Vous devez garder confiance en vous et en votre intuition. Pour les lions, des soucis familiaux ou domestiques vous stressent un peu. Ne vous excitez pas et gardez votre calme car vous allez assurer et cet embarras et les activités prévues du jour. Les vierges, vous avez un bon relationnel et cela vous apporte une forme de sécurité dont vous avez besoin en ce moment. Ayez confiance en votre intuition qui est puissante aujourd'hui. Les balances, certains d'entre vous ont à négocier un contrat, quelque chose qui a trait à l'argent et vous devez garder votre calme et user de votre diplomatie pour cela. Ce sera chose faite. Les scorpions, cette lune dans votre signe vous inspire et vous pousse à faire du bon travail, premier des camps. Le deuxième peut être en proie à certains blocages qui freinent ses projets. Pour les sagittaires, ceux du début galopent vers le succès. Quoi que vous fassiez, ça fonctionne. Les autres sont plus calmes mais visent une stabilité, une sécurité constructive. Les capricornes, dans cette période un peu turbulente, vous avez des amis, un entourage à la hauteur. De bonnes nouvelles vous remontent le moral et vous aident à avancer. Les Verseaux, cette lune vous contrarie un peu en vous apportant des obligations domestiques ou familiales qui vous retardent un peu. Ça n'est pas grand-chose de grave. Enfin les Poissons, pour vous, cette lune vous offre une belle intuition et beaucoup de créativité dans vos activités. On vous fait confiance et c'est gratifiant. Je vous souhaite une excellente journée sur Demoiselle. À demain.
0: En effet, demain matin, premier rendez-vous, ce sera dans l'émission de Mickaël. On aurait dû se coucher plus tôt à 7h45. Merci beaucoup Caroline. 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

0: Et bien voilà, jusqu'à la fin, c'est là justement la fin de votre rendez-vous Accordons-nous. On va se retrouver dimanche prochain dès 8h. Je vous souhaite un excellent week-end. Et merci de votre fidélité à Demoiselle, votre radio préférée en Charente-Maritime. Dans un instant, les informations avec Pauline Leduc. Bienvenue à tous, 10h. Le Flash Info National, bonjour Pauline Leduc.
1: Bonjour à tous. Mort de Liana, une ancienne collègue du suspect Jérôme Barella estime inadmissible l'absence d'alerte après son licenciement pour comportement inapproprié. Cette enseignante témoigne. Il a été licencié en 2021 et elle ne comprend pas comment cet homme a pu passer entre les mailles du filet. Plusieurs plaintes avaient été déposées contre lui, notamment pour viol sur mineur. Une marche blanche est organisée à 15h pour Liana dans le Gers. Et de son côté, le directeur d'un centre sportif fréquenté par le suspect a dit qu'il était tout le temps avec les enfants. 4 plaintes et 2 signalements pour des violences sexuelles sur mineurs le visaient avant la mort de la collégienne. Malgré les soupçons de pédocriminalité, il n'a jamais été entendu par les enquêteurs. Et suite à ce drame, Bruno Retailleau a annoncé vouloir créer une cour disciplinaire de la magistrature, et ce pour proposer d'éventuelles sanctions à la place de l'actuel Conseil supérieur de la magistrature en réaction au dysfonctionnement dans l'affaire Liana. Les antécédents du principal suspect ont été dévoilés pendant cette enquête. Il a fait donc l'objet de plusieurs signalements, notamment pour des viols sur mineurs. Économie, Bouygues, Free et Orange rachètent SFR pour plus de 20 milliards d'euros. Les autorités de la concurrence doivent encore se prononcer sur ce retour à 3 opérateurs télécoms, qui fait d'ailleurs planer une menace sur l'emploi après 2029. La clôture du rachat est espérée pour le second semestre 2027. Les salariés de SFR ont été assurés que leurs emplois seraient maintenus jusqu'en 2029. Guerre à Gaza. Dans la péninsule, la situation humanitaire demeure catastrophique. 2 millions de Gazaouis doivent s'entasser dans un espace réduit, dans des abris de fortune où les maladies prolifèrent. 3 ONG dénoncent ces conditions de vie. La population est contrainte de vivre dans seulement 40% de l'enclave. La production de denrées y est d'ailleurs quasiment nulle. Musique. Taylor Swift est l'artiste féminine musicale la plus riche de l'histoire. En 2 ans seulement, elle est parvenue à doubler sa fortune, qui atteint désormais les 2 milliards de dollars, selon une estimation Forbes, et ce en réenregistrant ses premiers albums. Elle vient d'annoncer la sortie d'un nouveau titre enregistré pour la bande originale de Toy Story 5.

0: Demoiselle, bon week-end avec César à l'instant, c'était Liberta.
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0: Dimanche 7 juin, bonjour à tous, bienvenue dans vos matinales de Demoiselle en week-end. Nous fêtons les Gilbert aujourd'hui. Des célébrités comme vous sont peut-être nées un 7 juin, c'est le cas pour Fabrice Eboué qui fête aujourd'hui ses 49 ans. 61 ans pour Jean-Pierre François, 63 ans pour Roberto Alagna, 64 ans pour le chanteur Thierry Hazard et Tom Jones a aujourd'hui 86 ans. Bon anniversaire à vous également si vous êtes né un 7 juin. Pierre Garnier, l'horizon. Et Shadé dans un instant, Smooth Operator.
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0: Demoiselle Nouveauté avec Zaoui à l'instant, c'était Love Noir. Ce dimanche 7 juin, cap sur Port des Barques pour une journée placée sous le signe de la découverte et de la convivialité. Jusqu'à 18h, le marché de l'artisanat charentais vous accueille au Square Saint-Bonnet face à l'océan. Venez rencontrer des artisans et créateurs passionnés, découvrir leur savoir-faire unique et profiter des saveurs locales grâce à des food trucks régionaux. Une sortie idéale en famille ce dimanche ou entre amis dans un cadre exceptionnel. Le marché de l'artisanat charentais, c'est aujourd'hui du côté de Port des Barques. Jusqu'à 18h, entrée libre. On va écouter Teddy Swim, c'est Vita dans un instant, et maintenant c'est Tom Kazak qui nous retrouve.
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2: Bonjour, bonjour à tous. Direction l'hippodrome de Paris-Longchamp et les 1400 mètres de la nouvelle piste à l'occasion du Quintet Plus de ce dimanche 7 juin 2026. Disputés dans le prix de l'île de la Cité, ils seront 16 protagonistes au départ vers 15h15. En tête de notre sélection, le 11, No Limit Dream, incontournable en pareille société en 38,5 de valeur. Sa place est sur le podium et pourquoi pas sur la plus haute marche. Suivi de l'As, Tortizambert, qui donne toujours le meilleur de lui-même dans un parcours. Le 2, Alem, va découvrir la catégorie des quintés avec de légitimes ambitions. Le 5, Marcus Aurelius, au top de sa condition physique actuellement. Et enfin, le 3, Fogado, devrait afficher des progrès sur sa dernière prestation. Il complétera notre sélection. Une sélection que vous pouvez retrouver sur ma chaîne YouTube Tom Kazak, les pronostics hippiques avec mes dernières minutes. Donc notre choix aujourd'hui, premier le 11, No Limit Dream. Second l'As, Tortizambert. Troisième le 2, Alem. Quatrième le 5, Marcus Aurelius. Cinquième le 3, Fogado. Le second choix le 6, le 9 et le 8. Et à la fortune!

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0: Demoiselle en souvenir, ce matin, c'était Renaud, Docteur Renaud, Mister Renard. 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À Saint-Georges-de-Léron, aujourd'hui dimanche, c'est la fête au skatepark, des initiations gratuites au skate, roller et trottinette, des démonstrations de slalom et d'acrobatie aérienne par des sportifs de haut niveau et bien d'autres animations gratuites, une compétition de skate également proposée pour tous les âges et les niveaux. C'est au skatepark des Prévalets jusqu'à 19h aujourd'hui et l'événement est complètement gratuit. Merci de nous écouter sur le bassin Marénaud-Léron sur le 107. C'est Christophe Willem qui arrive, Système. Et Gold en souvenir plus près des étoiles.
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0: Demoiselle, bon week-end. Avec dans un instant Taylor Swift, Elizabeth Taylor, je sais pas Céline Dion et la nouvelle chanson des Enfoirés qui s'appelle L'île au trésor. Bon dimanche, bienvenue, il est 11h. À 11h, on fait le point sur l'actualité nationale et internationale. Demoiselle Info, bonjour.
1: Bonjour à tous. Mort de liana, une ancienne collègue du suspect Jérôme Barella estime inadmissible l'absence d'alerte après son licenciement pour comportement inapproprié. Cette enseignante témoigne. Il a été licencié en 2021 et elle ne comprend pas comment cet homme a pu passer entre les mailles du filet. Plusieurs plaintes avaient été déposées contre lui, notamment pour viol sur mineur. Une marche blanche est organisée à 15h pour liana dans le Gers. Et de son côté, le directeur d'un centre sportif fréquenté par le suspect a dit qu'il était tout le temps avec les enfants. 4 plaintes et 2 signalements pour des violences sexuelles sur mineurs le visaient avant la mort de la collégienne. Malgré les soupçons de pédocriminalité, il n'a jamais été entendu par les enquêteurs. Et suite à ce drame, Bruno Retailleau a annoncé vouloir créer une cour disciplinaire de la magistrature, et ce pour proposer d'éventuelles sanctions à la place de l'actuel Conseil supérieur de la magistrature en réaction aux dysfonctionnements dans l'affaire liana. Les antécédents du principal suspect ont été dévoilés pendant cette enquête. Il a fait donc l'objet de plusieurs signalements, notamment pour des viols sur mineurs. Économie, Bouygues, Free et Orange rachètent SFR pour plus de 20 milliards d'euros. Les autorités de la concurrence doivent encore se prononcer sur ce retour à 3 opérateurs télécoms, qui fait d'ailleurs planer une menace sur l'emploi après 2029. La clôture du rachat est espérée pour le second semestre 2027. Les salariés de SFR ont été assurés que leurs emplois seraient maintenus jusqu'en 2029. Guerre à Gaza. Dans la péninsule, la situation humanitaire demeure catastrophique. 2 millions de Gazaouis doivent s'entasser dans un espace réduit, dans des abris de fortune où les maladies prolifèrent. 3 ONG dénoncent ces conditions de vie. La population est contrainte de vivre dans seulement 40% de l'enclave. La production de denrées y est d'ailleurs quasiment nulle. Musique. Taylor Swift est l'artiste féminine musicale la plus riche de l'histoire. En 2 ans seulement, elle est parvenue à doubler sa fortune, qui atteint désormais les 2 milliards de dollars, selon une estimation Forbes. Et ce, en réenregistrant ses premiers albums. Elle vient d'annoncer la sortie d'un nouveau titre enregistré pour la bande originale de Toy Story 5.

0: Les enfoirés, à l'instant, c'était l'île au trésor, bon week-end. Ce dimanche, aujourd'hui, vivez une expérience exceptionnelle à Royan avec la 24e édition du festival Le Rêve d'Icare. Rendez-vous aujourd'hui sur la plage de la Grande Conche pour un spectacle grandiose dédié à l'aéronautique et à l'espace. Découvrez le salon aéronautique, les expositions, les simulateurs de pilotage, les animations pour petits et grands et partez à la rencontre des passionnés de l'air et de l'espace. Tout au long de ce dimanche, le ciel de Royan s'anime avec un impressionnant meeting aérien et des démonstrations en vol qui feront rêver toute la famille. Le Rêve d'Icare, aujourd'hui, jusqu'à 19h sur la plage de la Grande Conche à Royan. Une journée spectaculaire à ne pas manquer. Harry Styles dans un instant, American Girls et Benjamin Biolay avec Écran Total, nouveauté.
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0: Demoiselle Bruiken avec un titre idéal pour ce dimanche matin, Brass in Pocket, c'était les Pretenders.
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0: Pour ce dimanche 7 juin avec les American Days au château de la Roche-Courbon, véhicules américains, cosplay, concerts, blues, country, tour mécanique et village d'artisans, tout ce dimanche, rendez-vous au château de la Roche-Courbon à Saint-Porcher. La plage de la Grande Conche à Royan accueille la 24e édition du festival Le Rêve d'Icare. Cerf-volant géant, création spectaculaire et animation pour toute la famille. Rendez-vous sur la plage de la Grande Conche pour la 24e édition du festival Le Rêve d'Icare. Week-end au jardin, jardin médiéval à côté de l'église de Saint-Sulpice de Royan, organisé par l'association Porte de l'Océan 17, plongée au cœur du Moyen-Âge. Au programme pour petits et grands, visite du jardin médiéval, découverte des plantes et de leur usage, jeu de piste médiévale, atelier autour des plantes. Rendez-vous à Saint-Sulpice de Royan à côté de l'église. En Pays Marais-Oléron, skatepark en fête à Saint-Georges-d'Oléron, des initiations gratuites au skate, roller, trottinette, des démonstrations de slalom et d'acrobatie aérienne par des sportifs de haut niveau et bien d'autres animations gratuites. Compétition de skate proposée donc aujourd'hui au Prévalet jusqu'à 19h. C'est au skatepark des Prévalets à Saint-Georges-d'Oléron. Vous ne manquerez pas la fête de la pêche aujourd'hui à l'étang de Béligon à Rochefort jusqu'à 17h. Démonstration des différentes techniques de pêche en eau douce. La loutre rochefortaise propose des initiations à la pêche au cou, sans permis, matériel fourni. Rendez-vous aujourd'hui à l'étang de Béligon à Rochefort. On termine avec quelques vide-greniers à vous proposer pour ce dimanche. Rendez-vous à Rochefort, brocante à Anières-la-Giraud, Baugé, Bigné, Bourg-Saufran-le-Chapu, Bussac-sur-Charente, brocante à Chaillivette, vide-grenier à Champagne, Clam, Cormécluse, Dompierre-sur-Mer, Grandjean, Juic, La Rochelle, vide-grenier à Leuché, Mérignac, Mornac-sur-Seudre, Saint-Georges-de-Didonne, Saint-Hippolyte, Saint-Palais-sur-Mer, Saint-Martin-d'Ary, Saint-Pierre-d'Amélie, Saint-Rogatien, Saint-Ramin-de-Benet, vide-grenier également à Saujon, allée de la Taillée Verte, brocante à Thor, ainsi qu'à Tesson. Voilà pour quelques rendez-vous, très bon dimanche.

0: Demoiselle Bourriquen avec Texas en souvenir When We Are Together. 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Ce dimanche, venez vivre une immersion au cœur du Moyen-Âge, au jardin médiéval de Saint-Sulpice-de-Royan, organisé par l'association aux portes de l'Océan 17. Rendez-vous donc avec des activités pour toute la famille, visite du jardin, découverte des plantes et de leur usage, de pistes médiévales et ateliers ludiques autour des végétaux. Une belle occasion d'apprendre, de s'amuser, de remonter le temps dans un cadre unique à deux pas de l'église de Saint-Sulpice-de-Royan. Venez nombreux aujourd'hui. C'est Madonna qui arrive, Bring Your Love, et Etienne Dao en souvenir, bleu comme toi.
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0: Un artiste qui fait partie des chouchous de la maison, hein. Étienne Daou à l'instant, c'était Bleu comme toi. 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Aujourd'hui dimanche, direction le port de Chaïvette pour une journée festive et conviviale en Bordeaux. Dès 9h, profitez de la brocante solidaire organisée par Récupmada et partez à la recherche de bonnes affaires. Sur place, barbecue en libre service, grillade et buvette vous attendent tout au long de la journée pour partager un moment chaleureux en famille ou entre amis. L'entrée est complètement gratuite. La fête du port, c'est aujourd'hui du côté de Chaïvette. Merci de nous écouter à Chaïvette 102.2. On retrouve Romain Santier pour le programme. Télé.
1: Le programme télé. Ce soir, sur TF1, retrouvez la comédie Chasse gardée. France 2, on poursuit les bandes. James Bond, avec cette fois-ci Mourir peut attendre. France 3, le policier du dimanche soir. Vanina, meurtre en Sicile. Canal Plus, c'est pas grave d'aimer l'Argentine. Hein. On parle de sport dans ce documentaire. Sur M6, Capital, pizza, télé et maillot de foot. Enquête sur les vrais gagnants de la Coupe du Monde. Vous allez pouvoir retrouver sur W9 la comédie Beaux-parents, Esprit criminel sur TMC et sur TFX le film 5. Voilà, je vous laisse sur votre choix et par avance une belle fin de week-end devant votre télévision.
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Dans la commune du Gers, d'où la jeune fille de 11 ans avait disparu la semaine dernière. Elle débutera à 15h et ses parents ont annoncé leur participation. Le corps de la collégienne a été retrouvé dans le silo d'un site agricole désaffecté depuis Gasquier, après plusieurs jours de recherche. Présidentielle de 2027, Jean-Luc Mélenchon tient cet après-midi son premier meeting de campagne à Saint-Denis. Le rassemblement doit débuter à 15h30 et se déroulera en plein air. Les écrivains Annie Ernaux et Éric Vuillard prendront la parole sur place. Ils avaient déjà soutenu le candidat par le passé. Le lieu n'a pas été choisi au hasard puisqu'il est proche de la mairie dirigée par l'insoumis Bali Bagayoko depuis le dernier scrutin. De son côté, François Hollande estime qu'à gauche, les autres candidats que le PS et LFI n'ont pas la capacité à être au second tour. L'ancien président a prédit aujourd'hui que malgré les positions tout à fait honorables des autres partis à gauche, ils ne peuvent pas prétendre aller jusqu'au second tour de la présidentielle qui se déroulera en 2027. Plus d'1 200 000 personnes sont descendues dans les rues de Madrid pour la messe de Léon XIV aujourd'hui. Des familles mais aussi des voyageurs sont présents pour écouter le souverain pontife. Ce dernier a d'ailleurs déjà appelé à la fin des discours qui divisent la société hier, mais également à cesser les simplifications stériles. Guerre au Moyen-Orient, les États-Unis ont affirmé avoir abattu 2 drones iraniens alors que le conflit entre aujourd'hui dans son 100e jour. Et au Liban, une frappe israélienne aurait fait 2 morts ainsi que 22 blessés, et ce malgré un cessez-le-feu en vigueur entre Israël et le Hezbollah. C'est ce qu'a annoncé ce matin le ministre libanais de la Santé. Des femmes et des enfants figurent parmi les victimes. Mort de Bernadette Chirac, de nombreux hommages ont été rendus à l'ancienne première dame qui s'est éteinte vendredi à 93 ans. Dans un communiqué, l'Élysée a notamment salué le fait qu'elle a fait rayonner la maison de la République partout dans le monde. François Hollande a de son côté décrit une femme entière, engagée. Nicolas Sarkozy a salué une femme qui a fait rayonner la nation avec dignité.

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0: Demoiselle, c'était Robin en nouveauté avec le titre T'es où ?
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0: Tout à l'heure à 17h, rendez-vous sur la Tache Verte à Royan pour retrouver l'ambiance chaleureuse du petit bal perdu. Comme chaque dimanche, accordéon, danse et convivialité sont au rendez-vous pour vous faire vivre l'esprit des guinguettes d'antan. Alors que vous soyez danseur confirmé ou simple amateur de musique et de bonne humeur, venez partager un moment festif en famille ou entre amis. Et pour prolonger le plaisir, profitez également d'un espace pour vous restaurer sur place. Un rendez-vous incontournable à ne pas manquer du côté de la Tache Verte à Royan pour le petit bal perdu. C'est à 17h aujourd'hui à Royan. On va écouter Loane. Conduire et Elliot avec On s'oubliera.
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0: Demoiselle avec Police, son souvenir, c'était Roxane.
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0: Aujourd'hui dimanche, Sainte célèbre la 23e édition des Rendez-vous au Jardin, placée cette année sous le thème de la vue. Une invitation à découvrir autrement les espaces verts et les paysages remarquables de la ville. Au programme, ouverture du cloître Saint-Pierre, lecture de paysages depuis le site Saint-Louis, atelier animation au jardin public avec la fête de la Saintonge durable, découverte des plantes médicinales à l'abbaye aux Dames, exposition au musée du Pumestro et visite libre du jardin de la Belle Étoile. Une journée riche en découvertes, en nature et en émerveillement, accessible gratuitement à tous. Rendez-vous aujourd'hui à Sainte. Programme complet sur le site de l'Office de tourisme de Sainte. 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Voici Alex Warren, Fever Dream.

0: Demoiselle au cœur des souvenirs avec Bonnie Tyler, It's a Heartache. À l'occasion de la journée mondiale du don du sang, l'association des donneurs de sang bénévoles du Château d'Oléron, de Saint-Rogent-les-Bains et de Grand Village organise une action de sensibilisation. Ce sera dimanche prochain à partir de 12h30. Une création d'une toile peinte originale sera inaugurée au rond-point de la Porte d'Ors face à l'agence bancaire du Château d'Oléron. Le public est invité à participer à cette manifestation festive animée par la mascotte Globulon et la Batucada Io, la Samba Io pour être précis, qui partira du marché pour rejoindre la Porte d'Ors. Un moment convivial d'échange pour s'informer sur le don du sang. L'objectif est de rappeler l'importance de ce geste solidaire. 10 000 dons de sang sont nécessaires chaque jour en France pour soigner près d'un million de personnes chaque année. Un don de sang peut sauver jusqu'à 3 vies. Toute personne en bonne santé, âgée de 18 à 70 ans, est invitée à rejoindre la communauté des donneurs de sang. Notez-le, ce sera dimanche prochain pour cette animation, 12h30 au Château d'Oléron. On y reviendra sur cet événement. Superbus! Ok, K.O. et Osier, dans un instant.
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0: Mademoiselle Bouyken avec Osier. On va écouter Ray Calogero avant midi. D'ici là, on s'informe sur vos idées de sortie pour ce dimanche. C'est l'heure de votre agenda loisir. Bon week-end.
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0: Pour ce dimanche 7 juin, avec les American Days au château de la Roche-Courbon, véhicules américains, cosplay, concerts, blues, country, tour mécanique et village d'artisans, tout ce dimanche, rendez-vous au château de la Roche-Courbon à Saint-Porcher. La plage de la Grande Conche à Royan accueille la 24e édition du festival Le Rêve d'Icare. Cerf-volant géant, création spectaculaire et animation pour toute la famille. Rendez-vous sur la plage de la Grande Conche pour la 24e édition du festival Le Rêve d'Icare. Week-end au jardin, jardin médiéval à côté de l'église de Saint-Sulpice de Royan, organisé par l'association Porte de l'Océan 17, plongée au cœur du Moyen-Âge, au programme pour petits et grands, visite du jardin médiéval, découverte des plantes et de leur usage, jeu de piste médiéval, atelier autour des plantes, rendez-vous à Saint-Sulpice de Royan à côté de l'église. En Pays Marais-Oléron, skatepark en fête à Saint-Georges-d'Oléron, des initiations gratuites au skate, roller, trottinette, des démonstrations de slalom et d'acrobatie aérienne par des sportifs de haut niveau et bien d'autres animations gratuites, compétition de skate proposée donc aujourd'hui au Prévalet jusqu'à 19h. C'est au skatepark des Prévalets à Saint-Georges-d'Oléron. Vous ne manquerez pas la fête de la pêche aujourd'hui à l'étang de Béligon à Rochefort jusqu'à 17h, démonstration des différentes techniques de pêche en eau douce. La loutre rochefortaise propose des initiations à la pêche au cou, sans permis, matériel fourni. Rendez-vous aujourd'hui à l'étang de Béligon à Rochefort. On termine avec quelques vide-greniers à vous proposer pour ce dimanche. Rendez-vous à Rochefort, brocante à Anières-la-Giraud, Baugé, Bigné, Bourg-Saufranc-le-Chapu, Bussac-sur-Charente, brocante à Chaivette, vide-grenier à Champagne, Clam, Cormécluse, Dompierre-sur-Mer, Grandjean, Juic, La Rochelle, vide-grenier à Leuché, Mérignac, Mornac-sur-Seudre, Saint-Georges-de-Didonne, Saint-Hippolyte, Saint-Palais-sur-Mer, Saint-Martin-d'Ary, Saint-Pierre-d'Amélie, Saint-Rogatien, Saint-Ramin-de-Benet, vide-grenier également à Saujon, allée de la Taillée Verte, brocante à Thor, ainsi qu'à Tesson. Voilà pour quelques rendez-vous, très bon dimanche.

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0: Bon après-midi avec Demoiselle et surtout bon dimanche. C'est Pierre avec à suivre dans un instant In Excess et le dernier Mylène Farmer. Bienvenue, Demoiselle, 14h. Et à 14h, les infos avec Pauline Leduc.
1: Bonjour à tous, mort de Liana, 5000 personnes sont attendues à la marche blanche organisée aujourd'hui à Fleurance. Elle est organisée par la mairie dans la commune du Gers, d'où la jeune fille de 11 ans avait disparu la semaine dernière. Elle débutera à 15h et ses parents ont annoncé leur participation. Le corps de la collégienne a été retrouvé dans le silo d'un site agricole désaffecté depuis Gasquier, après plusieurs jours de recherche. Présidentielle de 2027, Jean-Luc Mélenchon tient cet après-midi son premier meeting de campagne à Saint-Denis. Le rassemblement doit débuter à 15h30 et se déroulera en plein air. Les écrivains Annie Ernaux et Éric Vuillard prendront la parole sur place. Ils avaient déjà soutenu le candidat par le passé. Le lieu n'a pas été choisi au hasard puisqu'il est proche de la mairie dirigée par l'insoumis Bali Bagayoko depuis le dernier scrutin. De son côté, François Hollande estime qu'à gauche, les autres candidats que le PS et LFI n'ont pas la capacité à être

Abattu deux drones iraniens alors que le conflit entre aujourd'hui dans son 100e jour. Et au Liban, une frappe israélienne aurait fait 2 morts ainsi que 22 blessés. Et ce, malgré un cessez-le-feu en vigueur entre Israël et le Hezbollah. C'est ce qu'a annoncé ce matin le ministre libanais de la Santé. Des femmes et des enfants figurent parmi les victimes. Mort de Bernadette Chirac, de nombreux hommages ont été rendus à l'ancienne première dame qui s'est éteinte vendredi à 93 ans. Dans un communiqué, l'Élysée a notamment salué le fait qu'elle a fait rayonner la maison de la République partout dans le monde. François Hollande a de son côté décrit une femme entière, engagée. Nicolas Sarkozy a salué une femme qui a fait rayonner la nation avec dignité.

0: Nouveauté demoiselle, à l'instant c'était Ariana Grande. C'est le week-end demoiselle. Et ce dimanche, à l'occasion des rendez-vous au jardin, eh bien, vous allez pouvoir découvrir ou redécouvrir le jardin d'Utopie à Rochefort, aux abords de l'ancienne école de médecine navale. Vous allez vous balader dans ses allées, explorer son histoire grâce aux 11 stations d'information et vivre une visite accessible à tous. Une belle idée de sortie donc nature et patrimoine pour ce dimanche. Vous avez toutes les infos à retrouver sur rochefort-océan.com. Et côté musique, eh bien on poursuit avec dans le prochain quart d'heure avec Jazam Braz. Et puis on a hâte, elle sera du côté du festival Transatlantique, ça sera en août prochain. L'excellente Mickey arrive avec son titre Ça pique un peu quand même. Bon week-end.
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0: Demoiselle en plein cœur de votre dimanche après-midi, retour en 2008 avec Jason Mraz, c'était Lucky. Et je vous souhaite un bon dimanche après-midi avec nous si vous nous rejoignez. C'est Pierre, je suis ravi de vous accompagner jusqu'à 18h. À suivre le meilleur des hits bien sûr pour vous. On va écouter Claudio Capeo et Sia avec Amir. On va écouter le titre One Plus One. Et tout de suite, quelques idées de sortie. Tiens, à faire pour ce dimanche en Charente-Maritime. Et on voit ça avec Cyril.
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2: Pour ce dimanche 7 juin avec les American Days au château de la Roche-Courbon, véhicules américains, cosplay, concerts, blues, country, tour mécanique et village d'artisans, tout ce dimanche, rendez-vous au château de la Roche-Courbon à Saint-Porcher. La plage de la Grande Conche à Royan accueille la 24e édition du festival Le Rêve d'Icare. Cerf-volant géant, création spectaculaire et animation pour toute la famille. Rendez-vous sur la plage de la Grande Conche pour la 24e édition du festival Le Rêve d'Icare. Week-end au jardin, jardin médiéval à côté de l'église de Saint-Sulpice de Royan, organisé par l'association Porte de l'Océan 17. Plongé au cœur du Moyen-Âge, au programme pour petits et grands, visite du jardin médiéval, découverte des plantes et de leur usage, jeu de piste médiéval, atelier autour des plantes. Rendez-vous à Saint-Sulpice de Royan à côté de l'église. En Pays Marais-Oléron, skatepark en fête à Saint-Georges-d'Oléron, des initiations gratuites au skate, roller, trottinette, des démonstrations de slalom et d'acrobatie aérienne par des sportifs de haut niveau et bien d'autres animations gratuites. Compétition de skate proposée donc aujourd'hui au Prévalet jusqu'à 19h. C'est au skatepark des Prévalets à Saint-Georges-d'Oléron. Vous ne manquerez pas la fête de la pêche aujourd'hui à l'étang de Béligon à Rochefort jusqu'à 17h. Démonstration des différentes techniques de pêche en eau douce. La loutre rochefortaise propose des initiations à la pêche au cou, sans permis, matériel fourni. Rendez-vous aujourd'hui à l'étang de Béligon à Rochefort. On termine avec quelques vide-greniers à vous proposer pour ce dimanche. Rendez-vous à Rochefort, brocante à Anières-la-Giraud, Baugé, Bigné, Bourg-Saufranc-le-Chapu, Bussac-sur-Charente, brocante à Chaivette, vide-grenier à Champagne, Clam, Cormécluse, Dompierre-sur-Mer, Grandjean, Juic, La Rochelle, vide-grenier à Leuché, Mérignac, Mornac-sur-Seudre, Saint-Georges-de-Didonne, Saint-Hippolyte, Saint-Palais-sur-Mer, Saint-Martin-d'Ary, Saint-Pierre-d'Amélie, Saint-Rogatien, Saint-Ramon-de-Benet, vide-grenier également à Saujon, allée de la Taillée Verte, brocante à Thor, ainsi qu'à Tesson. Voilà pour quelques rendez-vous, très bon dimanche.

0: Woman in Chains, c'était les Tears for Fears sur Demoiselle.
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0: Et ce dimanche, venez vivre les American Days. Ça se passe au château de la Roche-Courbon. Sur place, véhicules américains de film, cosplay, taureaux mécaniques, village d'artisans et ball country. On continue jusqu'à 18h. Vous retrouverez également les Cactus Riders. Ils seront en concert tout à l'heure à 16h. Ouverture de cette journée jusqu'à 20h. L'entrée est à 5€ seulement. Les American Days, c'est ce dimanche donc au château de la Roche-Courbon. Et c'est en partenariat avec Demoiselle. Côté musique, la suite avec dans le prochain quart d'heure Pink, on va écouter le titre True Love. Et puis je cale aussi Joseph Kamel avec son dernier titre Crash. A tout de suite.
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Magnifique morceau de Pink, c'était True Love, sœur demoiselle. Et hier samedi, c'était Parole d'Animaux avec Rachel comme un samedi sur deux. Et si vous n'étiez pas avec nous, eh bien Rachel a reçu en studio Gilles Bétony, co-président de la CAPEND 17. On a parlé des risques sanitaires et les précautions à prendre lorsque l'on trouve un animal non domestique en pleine nature. Qui contacter et quels réflexes à avoir? Eh bien, pour tout savoir, l'émission elle est dispo sur notre appli Demoiselle FM. Et quant à nous, avant 15h, voici le nouveau One Republic avec Need Your Love.

0: Allez, on continue ce dimanche ensemble ici sur Demoiselle. Dans le prochain quart d'heure, Daisy, on a Taylor Swift également. Bon week-end, Demoiselle, 15h. Et à 15h, les infos nationales et internationales. On fait le point avec Pauline Leduc.
1: Bonjour à tous. Mort de Liana, 5000 personnes sont attendues à la marche blanche organisée aujourd'hui à Fleurance. Elle est organisée par la mairie dans la commune du Gers, d'où la jeune fille de 11 ans avait disparu la semaine dernière. Elle débutera à 15h et ses parents ont annoncé leur participation. Le corps de la collégienne a été retrouvé dans le silo d'un site agricole désaffecté depuis Gasquier, après plusieurs jours de recherche. Présidentielle de 2027, Jean-Luc Mélenchon tient cet après-midi son premier meeting de campagne à Saint-Denis. Le rassemblement doit débuter à 15h30 et se déroulera en plein air. Les écrivains Annie Ernaux et Éric Vuillard prendront la parole sur place. Ils avaient déjà soutenu le candidat par le passé. Le lieu n'a pas été choisi au hasard puisqu'il est proche de la mairie dirigée par l'insoumis Bali Bagayoko depuis le dernier scrutin. De son côté, François Hollande estime qu'à gauche, les autres candidats que le PS et LFI n'ont pas la capacité à être au second tour. L'ancien président a prédit aujourd'hui que malgré les positions tout à fait honorables des autres partis à gauche, ils ne peuvent pas prétendre aller jusqu'au second tour de la présidentielle qui se déroulera en 2027. Plus d'1 200 000 personnes sont descendues dans les rues de Madrid pour la messe de Léon XIV aujourd'hui. Des familles mais aussi des voyageurs sont présents pour écouter le souverain pontife. Ce dernier a d'ailleurs déjà appelé à la fin des discours qui divisent la société hier, mais également à cesser les simplifications stériles. Guerre au Moyen-Orient, les États-Unis ont affirmé avoir abattu 2 drones iraniens alors que le conflit entre aujourd'hui dans son 100e jour. Et au Liban, une frappe israélienne aurait fait 2 morts ainsi que 22 blessés.

0: C'est ici que vous découvrez tous les nouveaux hits et à l'instant, Frank Walker sur Demoiselle.
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0: Les professeurs et les élèves de DAC Danse au Château sont fiers de vous présenter trois pièces chorégraphiques de danse contemporaine et de danse classique. Un spectacle riche en émotions et en créativité à découvrir, bah, ça tombe bien, tout ce dimanche après-midi à la salle de spectacle de l'Arsenal de la Citadelle, c'est sur l'île d'Oléron, au Château pour être totalement précis. L'entrée est à 8€. Ça, on adore ici sur Demoiselle. Le nouveau Zaoui avec Stéphane. Ça s'appelle Love Noir. C'est à découvrir dans les prochaines secondes. Et puis le tube de Bébé Rétcha arrive également avec New Religion. Je vous souhaite un très bon dimanche en Charente-Maritime. Un bon week-end. A tout de suite.
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On se replonge en 1986, cet après-midi sur Demoiselle avec l'album The No Complendo. C'était les Rita Mitsuko avec le tube C'est Comme Ça. Et vous arrivez peut-être pour la première fois ici sur Demoiselle, et bien je vous souhaite la bienvenue, c'est Pierre et je suis avec vous comme tous les dimanches jusqu'à 18h et tous les matins de la semaine entre 9h et midi. Ce sont vos matinales avec Cyril du côté du pays Marais-Oléron et puis Mickaël pour le reste de la Charente-Maritime. Au programme de ces 3h, l'info d'ici, des idées de loisirs près de chez vous ou encore le meilleur de la musique. Rendez-vous donc demain matin, lundi à partir de 9h. Pour l'instant, c'est dimanche. J'espère que vous profitez bien avec, dans un instant, Céline Dion et tout de suite Temper City avec Self Aware.

0: 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Demoiselle est un classique des années 2000. Justin Timberlake, c'était Rock Your Body.
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0: 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Et aujourd'hui, direction le port de Chaillebette, l'endroit où il faut être. Vous allez profiter toute cette journée de dimanche de la brocante solidaire avec récup mada, d'un barbecue en libre-service, de grillades, d'une restauration sur place et d'une buvette ouverte toute la journée pour l'occasion. Ambiance conviviale. L'entrée, elle est gratuite. Rendez-vous dès maintenant là si vous êtes du côté du Pays Royanais, au port de Chaillebette si vous êtes dans le coin. Et nous, la musique, elle revient très très vite avec dans un instant Michael Bublé. Et puis on va se caler également Vita avec Ça fait mal. C'est ce qui arrive dans les prochaines secondes.
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L'excellent Michael Bublé à l'instant sur Demoiselle, c'était Haven't Met You Yet. Tout à l'heure, à 17h, venez vivre l'émotion du grand répertoire lyrique au Temple protestant de La Rochelle. 9 solistes vous feront voyager à travers les plus beaux airs d'opéra dans un concert exceptionnel. L'entrée est à 13€. Rendez-vous donc tout à l'heure au Temple protestant à 17h de La Rochelle. Un moment de musique à ne surtout pas manquer. Demoiselle, d'ailleurs à La Rochelle, vous nous écoutez en DAB+. Et puis, quant à nous, à suivre les infos à 16h. Et côté musique, voici Lucène. En nouveauté.

0: Merci d'avoir choisi Demoiselle pour passer ce dimanche après mon Charente-Maritime. C'est Pierre et à suivre dans un instant Tony Braxton. On a Zazie également. Bienvenue, il est 16h. Et à 16h, place à l'info nationale et internationale aux côtés de Pauline Leduc.
1: Bonjour à tous. Mort de Liana, la marche blanche en hommage à la collégienne de 11 ans a débuté à 15h. Elle se déroule à Fleurance, dont elle est originaire, dans le Gers. La jeune fille a disparu le 29 mai dernier à la sortie du collège. Sa famille participe à la marche à laquelle quelques 5000 personnes sont attendues. Le suspect, âgé de 41 ans, est mis en examen et a été placé en détention provisoire. Et sur les réseaux sociaux, des célébrités se mobilisent aujourd'hui pour dénoncer l'injustice de trop. Juliette Binoche ou encore Flavie Flamand ont fait part de leur indignation après la mort de Liana. Elle dénonce la défaillance du système judiciaire dans la protection des enfants. Plusieurs personnalités ont également partagé un appel à manifester demain devant les tribunaux de France et le ministère de la Justice à Paris. De son côté, Dominique de Villepin a dénoncé une multitude de défaillances et propose la création d'un parquet spécialisé sur les violences faites aux femmes et aux enfants. L'ancien Premier ministre a déploré aujourd'hui que ni la justice ni la société n'ont protégé cet enfant. Le corps de la collégienne a été retrouvé jeudi à Puy-Gasquier et pour lui, c'est un scandale d'État dans sa globalité. Présidentielle de 2027, Mathieu Pigas a fait part hier de ses ambitions pour le scrutin. Le banquier d'affaires a indiqué être sur le projet candidat AID en assurant ne pas faire de langue de bois. Il estime que la gauche peut l'emporter à la condition qu'elle assume pleinement ce qu'elle est, à savoir une force populaire, sociale et républicaine. Diplomatie, le Pentagone a relevé au plus haut la menace de contre-espionnage israélien dans un contexte de tension entre Donald Trump et Benjamin Netanyahou. Le New York Times a fait état de tentatives israéliennes pour mettre sur écoute des hauts responsables américains. Les États-Unis et Israël ont des relations plus tendues que par le passé. Lego a dévoilé sa réplique de la Sagrada Familia, le plus grand set de toute son histoire. Il fait plus de 12 000 pièces et l'édifice est à monter sur 6 étages. Il sera disponible en boutique à partir du 1er novembre et commercialisé 449,99 €. C'est un hommage au centenaire de la mort de l'architecte catalan Gaudi. La marque a assuré avoir porté une attention particulière à l'intérieur de l'édifice.

0: Ça, c'est le nouveau Benjamin Biolay à l'instant. 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
0: Venez vivre la 10e rencontre des arts divinatoires et du bien-être. Ça va se passer du côté de Saint-Sornin à la salle des fêtes. Une vingtaine d'intervenants inspirants et authentiques vous attendent pour un long week-end placé sous le signe du partage et de la découverte. Au programme, séances privées, conférences ou encore ateliers gratuits vous sont proposés tout au long de la journée. L'entrée est libre jusqu'à 18h30, donc du côté de Saint-Sornin. Et côté musique, la suite avec Louane. Dans les prochaines secondes, on va écouter son titre Désolé. Et puis je prépare aussi I Just Might. Ça, c'est le dernier Bruno Mars. Et ça arrive dans une seconde. Ne bougez pas.
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Demoiselle avec la très belle voix de Tracy Chapman à l'instant. Et cet après-midi, ne manquez pas le concert La Chantonge. Ça va se passer à la chapelle de la Providence à Saintes. L'ensemble vocal vous invite à un voyage musical exceptionnel de Gounod à Bruckner, en passant par Offenbach, Brel ou encore Chaplin. Un programme riche, émouvant et surprenant avec participation libre. Rendez-vous donc cet après-midi à la chapelle de la Providence à Saintes. Et pour la musique, j'ai ce qu'il vous faut avec à suivre Christophe May juste après le dernier Teddy Swims.

0: M et sa bonne étoile, la sœur demoiselle à l'instant.
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0: Et vous le savez, hein, ce week-end un peu partout, c'est la manifestation des rendez-vous au jardin. Et moi je vous propose un petit tour cet après-midi du côté des Souverts au jardin du Pomone. Vous allez pouvoir partir en visite commentée dans un jardin paysager fruitier exceptionnel où se mêlent figuiers, grenadiers, pommiers ou encore oliviers. Fruits rares, histoires mythologiques, botaniques et surprises gustatives vous attendent dans un véritable Éden végétal. C'est ouvert jusqu'à 18h ce dimanche et je vous le rappelle, c'est à Essouvert au jardin du Pomone. Et demoiselles du côté des Souverts, merci de nous écouter tous les jours sur le 102.3. Côté musique, la suite elle arrive très très vite. Matt Pokora et Samber, c'est ce qui arrive avant 17h. A tout de suite.
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Demoiselle avec un artiste qui passera pas très très loin de chez nous. Rendez-vous le 19 septembre à l'Arkea Arena de Bordeaux et le 20 septembre au Zénith de Nantes. C'était Matt Pokora à l'instant. J'espère que vous passez un bon dimanche après-midi. À cette heure-ci, vous sortez peut-être du repas de famille avec les parents ou les beaux-parents. Et là, vous rentrez à la maison après avoir profité de cette journée. Bah, justement, pour digérer en douceur, voici Justin Nozuka et Zao avant les infos de 17h.

0: Vous avez choisi Demoiselle pour passer votre dimanche. Eh bien, très très bon choix. Bonne fin d'après-midi avec à suivre Calogero et Alex Warren. Bon week-end, c'est Pierre. Il est 17h. Et à 17h et en cette fin d'après-midi, on fait un point sur l'info nationale et internationale aux côtés de Pauline Leduc.
1: Bonsoir à tous. Mort de Liana, une marche blanche était organisée cet après-midi à Florence en hommage à la collégienne retrouvée morte jeudi. Des milliers de personnes ont marché en silence dans le cortège derrière sa famille. Le maire de la commune était également présent pour rendre hommage à la jeune fille. Elle était portée disparue depuis le 29 mai et de nombreuses recherches ont été faites. De son côté, Jean-Noël Barrot a estimé que ce drame aurait pu être évité. Le ministre des Affaires étrangères s'est exprimé sur le sujet et a dit ressentir une profonde tristesse et une profonde colère. Pour lui, ce drame montre une défaillance majeure et un échec immense des pouvoirs publics. La polémique concerne le traitement judiciaire des plaintes pour viol sur mineurs, visant le principal suspect dans cette affaire. Mathilde Panot appelle quant à elle à la démission de Gérald Darmanin. La présidente du groupe La France Insoumise à l'Assemblée nationale a pointé du doigt sa responsabilité politique dans la mort de la collégienne de 11 ans. Elle reproche au ministre de la Justice d'avoir enclenché ce qu'elle appelle une clochardisation de la justice en réduisant ses moyens année après année. Meeting de Jean-Luc Mélenchon, le leader des Insoumis, a lancé sa campagne à Saint-Denis cet après-midi. Plusieurs milliers de personnes étaient présentes, tout comme les écrivains Annie Ernaux et Éric Vuillard. Le parti lance sa campagne alors que certains sondages donnent Jean-Luc Mélenchon aux portes du second tour du scrutin qui se déroulera en 2027. Économie, les compagnies aériennes prévoient plus de trafic mais moins de bénéfices en 2026. Face à la hausse des prix du kérosène à cause de la guerre au Moyen-Orient, elles feront moins de bénéfices que l'an dernier. Les voyageurs ne boudent cependant pas les avions. C'est ce qu'estime l'Association du transport aérien international qui est actuellement en congrès à Rio. Musique, Chappell Roan se sent privilégiée de pouvoir vivre sans les réseaux sociaux. La chanteuse a expliqué dans un podcast qu'elle n'avait aucune application de réseau sur son téléphone et ce pour se protéger face aux commentaires négatifs. Elle a tout de même précisé savoir que tout le monde n'a pas cette chance.

0: Demoiselle, c'était le nouveau Ed Sheeran et Martin Garrix à l'instant.
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0: Et demain, si vous êtes du côté de Royan, eh bien, on vous propose un voyage au cœur de la médecine. De l'antiquité aux innovations d'aujourd'hui, le docteur Le Douarec vous dévoilera eh bien, l'histoire, l'évolution et les révolutions qui ont transformé notre façon de soigner et de prévenir les maladies. C'est à voir demain soir à la salle Jean Gabin à 18h, réservation conseillée sur Hello Asso. Une conférence donc passionnante à ne surtout pas manquer.
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0: Et côté musique, la suite avec le marrainé Dylan Lapassade. On va écouter son titre Toi et moi. Et puis je prépare également Madonna et Sabrina Carpenter avec Bring Your Love. C'est le programme ici sur Demoiselle dans le prochain quart d'heure. Bon week-end!
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Bonne fin d'après-midi avec Demoiselle et à l'instant Terrence Trent D'Arby. Vous êtes peut-être dans les voitures à l'heure où l'on se parle, et si vous êtes du côté de Port des Barques, eh bien faites un petit détour là pour le marché de l'artisanat charentais. Venez découvrir le savoir-faire des artisans et créateurs passionnés. Vous allez pouvoir également flâner entre les stands et vous régaler avec les saveurs locales des food trucks régionaux. Le marché de l'artisanat charentais, c'est donc à Port des Barques en ce moment et c'est jusqu'à 18h. Et nous, la suite avec Vita, juste après le tube de Tame Impala et Jenny. On écoute Dracula.

0: Demoiselle, c'était les 400 Trees.
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0: Et je vous parle du festival BD Oléron qui vous invite à plonger dans l'univers de la bande dessinée pendant toute une semaine et ça commence à partir de demain. Rendez-vous à Deluce à la Colo & Co avec des rencontres aux côtés des auteurs, des illustrateurs. Il y aura également des séances de dédicaces, des ateliers créatifs et des expos pour tous les curieux. Le festival BD Oléron, ça démarre demain donc à la Colo & Co. Vous avez toutes les infos à retrouver sur notre application Demoiselle FM. Et d'ailleurs, l'appli, si vous ne l'avez pas téléchargée, elle est gratuite et elle est dispo sur Apple Store et Google Play. Côté musique, la suite, on a le meilleur pour vous. Gillo arrive. Et puis Vanessa Paradis également avec Les Épines du Cœur. A tout de suite.
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0: L'excellente Jilo, c'était Ain't You Mama sur Demoiselle.
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0: Et c'est l'heure pour moi de vous laisser, de vous souhaiter une bonne fin de week-end en Charente-Maritime, là si vous êtes dans les voitures. Pour ma part, eh bien quelques jours de vacances pour vous retrouver en pleine forme. Je vous retrouve à partir du 23 juin pour la grande débauche à 16h. Et côté musique, pour se dire au revoir, voici César avec le titre Libertà.

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1: Bonsoir à tous. Mort de Liana, la marche blanche en hommage à la collégienne de 11 ans a eu lieu cet après-midi. Elle s'est déroulée à Fleurance, dont elle est originaire, dans le Gers. Elle avait disparu le 29 mai dernier à la sortie du collège. Sa famille a participé à la marche, accompagnée par plusieurs milliers de personnes. Le suspect, âgé de 41 ans, est mis en examen et a été placé en détention provisoire. Le corps de la jeune fille a été retrouvé jeudi. Présidentielle de 2027, François Hollande estime qu'à gauche, les autres candidats que le PS et LFI n'ont pas la capacité à être au second tour. L'ancien président prédit aujourd'hui que malgré les positions tout à fait honorables des autres partis à gauche, ils ne peuvent pas prétendre aller jusqu'au second tour de la présidentielle qui se déroulera en 2027. De son côté, Jean-Luc Mélenchon a tenu son premier meeting de campagne cet après-midi à Saint-Denis. Plusieurs milliers de personnes étaient présentes pour l'occasion. Le candidat insoumis a précisé dédier ce rassemblement au peuple palestinien, martyr d'un génocide. Il a également indiqué qu'en France, le suprémacisme est porté par le Rassemblement national. Politique, le projet de loi sur l'antisémitisme et le racisme sera présenté le 1er juillet en Conseil des ministres. C'est ce qu'a annoncé Aurore Berger. La ministre déléguée chargée de l'égalité entre les femmes et les hommes souhaite renforcer la lutte contre la haine en ligne. L'examen du texte débutera au Sénat et l'objectif est qu'il puisse être adopté avant la fin de l'année. Guerre à Gaza, dans la péninsule, la situation humanitaire demeure catastrophique. 2 millions de Gazaouis doivent s'entasser dans un espace réduit, dans des abris de fortune où les maladies prolifèrent. 3 ONG dénoncent ces conditions de vie. La population est contrainte de vivre dans seulement 40% de l'enclave. La production de denrées y est d'ailleurs quasiment nulle. Musique, Taylor Swift est l'artiste musicale féminine la plus riche de l'histoire. En 2 ans seulement, elle est parvenue à doubler sa fortune, qui atteint désormais les 2 milliards de dollars selon une estimation Forbes, et ce en réenregistrant ses premiers albums. C'est d'ailleurs un record. Elle vient d'annoncer la sortie d'un nouveau titre enregistré pour la bande originale de Toy Story 5.

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1: Ce soir, sur TF1, retrouvez la comédie Chasse gardée. France 2, on poursuit les bandes. James Bond, avec cette fois-ci Mourir peut attendre. France 3, le policier du dimanche soir. Vanina, meurtre en Sicile. Canal+, c'est pas grave d'aimer l'Argentine. Hein. On parle de sport dans ce documentaire. Sur M6, Capital, pizza, télé et maillot de foot. Enquête sur les vrais gagnants de la Coupe du Monde. Vous allez pouvoir retrouver sur W9 la comédie Beaux-parents, Esprit criminel sur TMC et sur TFX le film 5. Voilà, je vous laisse sur votre choix et par avance une belle fin de week-end devant votre télévision.
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0: 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Bonne soirée. 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
1: Bonjour à tous. Mort de Liana, près de 6000 personnes étaient présentes à Florence, dans le Gers, cet après-midi pour la marche blanche organisée en mémoire de la jeune fille. La collégienne de 11 ans, portée disparue le 29 mai, a été retrouvée jeudi. Une minute de silence a été observée par la foule réunie en nombre. Le principal suspect dans ce drame a été mis en examen et placé en détention provisoire. De son côté, Jean-Luc Mélenchon a dénoncé un crime odieux, révoltant et dégradant. Il propose par ailleurs une loi globale sur la pédocriminalité et les féminicides. Le chef de file des Insoumis a pris la parole cet après-midi depuis Saint-Denis, où il tenait son premier meeting de campagne pour la présidentielle. Il a précisé que les coupes budgétaires alimentent le crime et déplore le manque de moyens pour la justice et la police judiciaire. Présidentielle de 2027, après le printemps des candidatures, Jean-Noël Barrot veut voir fleurir les projets. Le ministre des Affaires étrangères plaide pour un projet centriste d'audace et de conquête. Il souhaite surtout que le scrutin donne un souffle au pays, avec en toile de fond la tenaille exercée par la Chine et les États-Unis. À Paris, le maire Emmanuel Grégoire va proposer la citoyenneté d'honneur aux civils et aux journalistes palestiniens. Le maire socialiste entend ainsi présenter un vœu lors du prochain Conseil de Paris qui doit se tenir à la mi-juin. C'est un geste qu'il voit comme un acte de paix. Il dénonce la brutalité inouïe de la réponse israélienne. Économie, les compagnies aériennes prévoient plus de trafic mais moins de bénéfices en 2026. Face à la hausse des prix du kérosène à cause de la guerre au Moyen-Orient, elles feront moins de bénéfices que l'an dernier. Les voyageurs ne boudent cependant pas les avions. C'est ce qu'estime l'Association du transport aérien international qui est en congrès à Rio. Lego a dévoilé sa réplique de la Sagrada Familia, le plus grand set de toute son histoire. Il fait plus de 12 000 pièces et l'édifice est à monter sur 6 étages. Il sera disponible en boutique à partir du 1er novembre et commercialisé 749,99 €. C'est un hommage au centenaire de la mort de l'architecte catalan Gaudi qui va être célébré cette année. La marque a assuré avoir porté une attention particulière à l'intérieur de l'édifice.

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0: Le programme télé. Ce soir, sur TF1, retrouvez la comédie Chasse gardée. France 2, on poursuit les Bonds, James Bond, avec cette fois-ci Mourir peut attendre. France 3, le policier du dimanche soir, Vanina, meurtre en Sicile. Canal+, c'est pas grave d'aimer l'Argentine, hein, on parle de sport dans ce documentaire. Sur M6, Capital, pizza, télé et maillot de foot, enquête sur les vrais gagnants de la Coupe du Monde. Vous allez pouvoir retrouver sur W9 la comédie Beaux-parents, Esprit criminel sur TMC et sur TFX le film 5. Voilà, je vous laisse sur votre choix et par avance une belle fin de week-end devant votre télévision.
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